Bon, nous qui n'avons pas besoin de musique ça, so, nous pas besoin de musique ça, so, merci. Si vous avez besoin de musique ça, vous avez besoin de musique ça, faites-moi des menaces là, vous me souquez bien, vous me souquez bien. Oui, allons-y!